Psaume 27, psaume de David. L'Éternel est ma lumière et mon salut. De qui aurais-je crainte? L'Éternel est le soutien de ma vie. De qui aurais-je peur? Quand des méchants s'avancent contre moi pour dévorer ma chair, ce sont mes persécuteurs et mes ennemis qui chancellent et tombent. Si une armée se campait contre moi, mon cœur n'aurait aucune crainte. Si une guerre s'élevait contre moi, je serais malgré cela plein de confiance. Je demande à l'Éternel une chose que je désire ardemment. Je voudrais habiter toute ma vie dans la maison de l'Éternel pour contempler la magnificence de l'Éternel et pour admirer son temple. Car il me protégera dans son tabernacle au jour du malheur. Il me cachera sous l'abri de sa tente, il m'élèvera sur un rocher. Et déjà ma tête s'élève sur mes ennemis qui m'entourent. J'offrirai des sacrifices dans sa tente au son de la trompette. Je chanterai, je célébrerai l'Éternel. Éternel, écoute ma voix, je t'invoque. Aie pitié de moi et exauce-moi. Mon cœur dit de ta part, cherchez ma face. Je cherche ta face, ô Éternel. Ne me cache point ta face. Ne repousse pas avec colère ton serviteur. Tu es mon secours. Ne me laisse pas. Ne m'abandonne pas, Dieu de mon salut. Car mon père et ma mère m'abandonnent, mais l'Éternel me recueillera. Éternel, enseigne-moi ta voie. Conduis-moi dans le sentier de la droiture à cause de mes ennemis. Ne me livre pas au bon plaisir de mes adversaires, car ils s'élèvent contre moi de faux témoins et des gens qui ne respirent que la violence. Oh, si je n'étais pas sûr de voir la bonté de l'Éternel sur la terre des vivants! Espère en l'Éternel, fortifie-toi et que ton cœur s'affermisse. Espère en l'Éternel.

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0: So in my life, I have experienced firsthand the grace and the love that comes from God.
1: Dans ma vie, la première chose que j'ai pu expérimenter, c'est l'amour et la grâce de Dieu.
0: I was married and to a non-Christian. I was not a follower of Jesus at the time.
1: J'étais mariée à une non-chrétienne.
0: And she left me, and I lost my house, my wife, and my three dogs in about a week.
1: Elle m'a laissé tomber, et elle est partie, et j'ai perdu ma maison et mes trois chiens en une semaine.
0: And over the next few months, I discovered Jesus.
1: Et dans les prochains mois, j'ai découvert Jésus.
0: And I discovered I went to a church for the first time in years, and I heard these messages about a God who loves us and who wants to restore relationship with Him.
1: Et je suis allée à l'église, et c'est là que j'ai entendu qu'on parlait de Dieu et justement de combien Dieu était bon pour nous et à quel point il pouvait nous restaurer.
0: And that I was coming from a place of great sorrow and brokenness, and I was crying out for anything that might make the world make sense.
1: Et je criais justement de la place où j'étais brisée à Dieu pour justement voir la grâce qu'il avait pour moi et l'amour qu'il avait pour moi.
0: And I experienced the supernaturally the love of God, the joy of God, that the more that I learned to walk in His ways, He was just faithful and kind to bless me with a happiness that I did not really feel like I deserved to have.
1: Et j'ai expérimenté la joie, l'amour et la paix de Dieu d'une manière surnaturelle qui a fait, qui ont rempli les endroits brisés, qui ont vraiment changé et qui ont fait l'expérience en fait que j'ai avec Jésus.
0: And that happiness comes from obeying His commandments, from living as He designed us to live and walking in righteousness before Him.
1: Et la joie que j'ai qui vient principalement de l'obéissance que j'ai envers lui.
2: Et de vivre de la façon pour laquelle il nous a façonnés.
0: And once I had experienced firsthand that God is real and His grace is so powerful, I couldn't stay in architecture and I had to go out to make His name known.
1: Et quand justement j'ai rencontré Dieu et j'ai réalisé qu'il existait, je ne pouvais plus rester à la place d'architecture. Où j'étais, mais je devais bouger vers bouger le monde, vers le faire connaître.

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Et on commence cette fois-ci avec Denis et Isabelle et Denisa, extrait leur album Ta Place. À bas les masques, le bal est fini, la nuit s'efface, bonjour, la vraie vie.

0: Ce n'est que votre main, madame, interprétée par l'orchestre de Franck Porcel. Retrouvons nos amis de la Voix de l'Évangile, votre émission Vérité Évangélique sur Radio Bonne Nouvelle.
1: Bonjour. C'est la Voix de l'Évangile. En lisant la Bible, on est frappé par la description riche et complexe qui est faite de Dieu. Un Dieu qui se présente notamment comme le Dieu vivant, à la différence des dieux mortels et limités qui ressemblent trop aux humains. Un Dieu qui entre en relation et qui s'incarne, autrement dit, qui prend chair. Ce qui fait dire à Moïse, un des grands personnages de l'Ancien Testament, « Qui est comme toi parmi les dieux, ô Éternel ?» Tous les dieux que nous inventons se ressemblent un peu. Qu'en est-il du Dieu de la Bible ? Nous retrouvons Jacques Mouillon dans quelques instants. Pour le moment, c'est Pat Burning qui chante « Qui est comparable ?»

comme toi parmi les dieux, ô Éternel. Qui est comme toi magnifique en sainteté, digne de louange, opérant des prodiges. Tu as étendu ta droite. Par ta miséricorde, tu as conduit, tu as délivré ton peuple. Par ta puissance, tu le diriges vers la demeure de ta sainteté. Ce sont là des paroles que nous trouvons dans le livre de l'Exode au chapitre 15 et au verset 11. Moïse et les enfants d'Israël chantèrent un cantique de reconnaissance à l'Éternel leur Dieu lorsqu'ils furent de l'autre côté de la mer à l'abri des Égyptiens qui les poursuivaient. Ce qui retient mon attention aujourd'hui, c'est cette phrase « Qui est comme toi parmi les dieux, ô Éternel ?» Cette question laisse comprendre qu'à cette époque, il y avait déjà plusieurs dieux, plusieurs sortes de dieux, pourrait-on dire. Et nous constatons que les choses n'ont guère changé avec le temps. Nos contemporains ont toujours le choix en matière de dieux. Ils peuvent choisir celui qui leur convient le mieux. Chaque religion, chaque secte, chaque mouvement à caractère cultuel, religieux possède le sien avec ses particularités ou particularismes et est considéré comme le meilleur par ses adeptes. Michée disait lui aussi, « Tandis que tous les peuples marchent chacun au nom de son Dieu, nous marcherons, nous, au nom de l'Éternel, notre Dieu. » Ce choix a donc toujours, pour ainsi dire, existé déjà. Au commencement du monde, l'homme et la femme, c'est-à-dire Adam et Ève, ont eu le choix entre Dieu et Satan. Nous pourrions par la suite citer les dieux de l'Égypte, les Baals, les Astartés, les dieux des Amoréens, ceux des Cananéens. Que dire encore des philosophies, des doctrines pernicieuses, celles qui sévissent et qui sévirent, les unes plus farfelues que les autres? L'homme a encore aujourd'hui le choix. Josué disait au peuple de Dieu, « Choisissez aujourd'hui qui vous voulez servir. » La Bible affirme que dans les derniers temps, les hommes se donneront de faux docteurs, des dieux selon leur cœur, qu'ils s'attacheront à des doctrines de démons, qu'ils auront la démangeaison des choses agréables, et c'est la raison pour laquelle ils délaisseront la vérité. Après que le peuple d'Israël eut vécu expérimenter la grande délivrance opérée par Dieu, délivrance de l'esclavage en Égypte, Moïse prononçait ces paroles citées il y a quelques instants et que vous pourrez retrouver, comme je vous l'ai déjà indiqué, au chapitre 15 du livre de l'Exode dans l'Ancien Testament et au verset 11. « Qui est comme toi parmi les dieux, ô Éternel ?» C'est également ce qu'exprime David dans le psaume 86, « Nul n'est comme toi parmi les dieux, Seigneur, et rien ne ressemble à tes œuvres. »

Sur le papier, je veux dire en théorie, tous les dieux se ressemblent et peuvent rivaliser en puissance, en utilité, en amour. Ils présentent les mêmes caractéristiques, les mêmes avantages, pourrait-on dire. Ils doivent pouvoir répondre à toutes les aspirations du cœur humain. Sinon, quelle serait leur utilité? Oui, mais, car il y a un mais. L'Égypte, Pharaon avec ses dieux, n'a pu résister à l'Éternel, le Dieu de Moïse. Le roi Darius écrivit ceci à tous les peuples après avoir vu le Dieu de Daniel à l'œuvre. J'ordonne que dans toute l'étendue de mon royaume, on ait la crainte et la frayeur pour le Dieu de Daniel, car il est vivant et il subsiste éternellement. Son royaume ne sera jamais détruit et sa domination durera jusqu'à la fin. C'est lui qui délivre et qui sauve, qui opère des signes et des prodiges dans les cieux et sur la terre. C'est lui qui a délivré Daniel de la puissance des lions. C'est lui et pas un autre. Élie, face aux 450 prêtres de Baal, était certain de la réalité et de la puissance de son Dieu. Il lance un défi au Dieu Baal et au peuple. Si l'Éternel est Dieu, allez après lui. Si c'est Baal, allez après lui. Élie deviendra même méprisant à l'égard de ces hommes qui luttent pour recevoir un signe de leur Dieu. Il se moque d'eux et leur dit « Mais criez à haute voix puisqu'il est Dieu. Il pense à quelque chose d'autre où il est occupé, il est en voyage. Peut-être qu'il dort et il se réveillera. » Il est évident qu'il y a un certain nombre d'avantages à adorer un Dieu qui ne présente pas trop d'exigences. À adorer un Dieu qui sait s'adapter à nos désirs humains. Un Dieu qui ne nous culpabilise pas trop, même lorsque l'on désobéit aux lois établies de la morale. Des dieux ainsi définis, il en existe beaucoup. À la limite, nous pourrions facilement dire qu'il en existe un par être humain. Nous avons chacun le nôtre et nous le modelons à notre guise. Que peut-on répondre à ceux qui nous disent « Moi, monsieur, j'ai mon Dieu ». Quelqu'un a écrit que Dieu avait créé l'homme à son image et que l'homme le lui avait bien rendu. Êtes-vous certain que votre Dieu est le véritable Dieu, l'Éternel, celui qui se révèle dans la parole de Dieu? Vous me répondrez, mais alors, pourquoi le vôtre plus que le mien? Est bien rendu. Êtes-vous certain que votre Dieu est le véritable Dieu, l'Éternel, celui qui se révèle dans la parole de Dieu?

l'exécution des prêtres de Baal? Le récit nous dit, il n'y eut ni voix, ni réponse, ni signe d'attention. Le Dieu que j'adore, chers amis, et celui que je sers, c'est celui qui a répondu au prophète Élie, « Mon Dieu est vivant ». C'est celui qui fut reconnu par Michée, par Job, par Darius et par bien d'autres. C'est vrai que ces exigences sont importantes. Elles sont souvent, pour ne pas dire contraires, à ce que notre nature humaine souhaiterait, mais mises en pratique, satisfaites, elles me procurent ce dont mon cœur a besoin. Paix, sécurité et bonheur.

Il existe autant de dieux que d'êtres humains, puisque nous avons la plupart du temps envie d'être nous-mêmes des dieux, de ceux qui décident eux-mêmes ce qui est bien ou mal. Le dieu en qui nous croyons, comme l'a dit Jacques Mouillon, est le dieu d'Abraham, d'Isaac et de Jacob, le dieu qui s'est fait connaître pleinement en Jésus-Christ. Il n'est pas comme nous l'aurions imaginé, il n'est pas un homme amélioré. Il nous est finalement incompréhensible, mais nous pouvons le connaître, nous pouvons lui parler, et il nous répond. Il est plus précieux que l'or, comme le chantait cet extrait d'un chant nouveau, plus précieux. Y a-t-il un Dieu ? 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Allez, au revoir et à bientôt.

Ce son un peu jazz et ses belles voix, c'était Danny et Moïse Hertel. Extrait de leur album, il est bientôt là. 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

0: laisser quelques notes. Et juste avant la guitare, c'était Gilles Bernard. Retrouvons nos amis les sœurs évangéliques de Marie avec une méditation de la mère Basilea Schlink. 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

0: Qui d'entre nous n'a pas fait la triste expérience d'avoir été déçu par un de ses semblables? Nous avons alors l'impression que tout s'écroule. La vie paraît brusquement vide et dépourvue de sens. Que faire? Ce qui donne du prix à nos vies, c'est l'amour. Il fait notre bonheur. C'est pourquoi rien ne nous touche autant que lorsqu'une personne à qui nous avions donné notre amour, notre confiance, et dont nous attendions de l'amour en retour, une plénitude de vie, nous déçoit. Un amour déçu, blessé, est capable de détruire une vie. C'est pourquoi il est urgent que nous surmontions pareille déception. Mais comment? Y a-t-il une issue? Comment transformer en une expérience positive cette expérience négative? Je me souviens d'une expérience de jeunesse. À ce moment-là, j'avais donné tout mon amour à une personne. Elle avait ma confiance. Elle représentait cet autre qui faisait le bonheur de ma vie. Nous vivions dans la joie d'une compréhension réciproque. Mais au bout de quelque temps, cette personne se tourna vers une autre. Mon cœur en eut une profonde blessure. Ma douleur était telle que je ne pouvais presque plus prier. Tout en moi et autour de moi m'apparaissait comme mort. Après que j'avais été tellement blessée et que ces belles relations avaient été détruites, je n'avais plus envie de rencontrer d'autres personnes. Cette douloureuse déception m'avait ôté tout goût à la vie. Que faire pour surmonter ma douleur? Je ne voyais pas d'issue. Mais Dieu connaissait le chemin et il m'y conduisit. Alors que la parole de Dieu m'apparaissait comme fermée et que ma gorge semblait se serrer quand j'essayais de prier, Dieu me parla. C'est-à-dire qu'il me fit reconnaître les vérités suivantes. Si l'autre ne m'aimait plus, n'y avait-il pas dans mon attitude quelque chose qui avait motivé ce fait? L'écho de la forêt ne rend-il pas le son de notre voix? Mon amour pour l'autre avait-il été désintéressé? N'avais-je pas au contraire rebuté l'autre par ma manière d'être? N'ai-je pas été peut-être une épreuve pour lui? N'était-ce pas finalement une grâce de la part de Dieu qu'il fit de moi un être qui se mettait en question, alors que j'avais été un être si sûr de lui? Si je n'arrivais pas du tout à surmonter cette déception, cet amour n'avait-il pas été quelque chose comme une idole? Sinon, comment cette perte avait-elle pu m'ébranler à ce point et me désarçonner? La prise de conscience de ces choses fut la méthode que Dieu employa pour m'aider à sortir de ma douleur. Dieu m'avait montré la vérité. Et Jésus affirme, « La vérité vous affranchira. » La vérité, voilà donc le secours pour sortir d'une détresse. À la lumière de la vérité divine, il me fallut convenir. Ce n'était pas Dieu qui avait occupé la première place dans ma vie, mais une personne. Aussi longtemps que j'étais aimée de cette personne précise, je n'avais pas du tout remarqué que je n'aimais pas Jésus par-dessus tout. J'avais péché contre le premier commandement, tout en prétendant appartenir à Jésus. Et voilà que je fis cette constatation bienheureuse. Dieu non seulement me faisait prendre conscience des faits, mais aussi il me libérait. Cela ne se fit naturellement pas en peu de jours ou même de semaines. Il est des choses dans nos cœurs contre lesquelles nous avons à lutter, que nous devons souffrir, souffrir jusqu'à ce que nous en soyons libérés. Il faut que nous apportions notre idole à Jésus, toujours à nouveau. Il faut la faire passer sous la puissance rédemptrice du sang de Jésus-Christ. Voulez-vous que nos sœurs vous chantent un cantique qui peut être d'un grand secours dans une lutte semblable?
1: Jesus, mein Siegesheld, du hast den Feind gefällt.
0: Jésus, héros de la victoire, tu as terrassé l'ennemi qui m'avait harcelé.

Chaque fois que nous chantons et prions ainsi, la tristesse et le désespoir s'enfuient de nos cœurs. En ce temps-là, j'en fis l'expérience. Mais ce ne fut pas tout. Je reconnus tout à coup que ma souffrance était une source de bénédiction. Oui, je me rendais compte qu'en définitive, cette perte constituait pour moi un gain, une grâce, une bénédiction, une joie. Je n'aurais jamais vécu cela sans l'expérience de cette déception douloureuse. En dénouant le lien qui m'avait tenu attaché à cette personne bien-aimée, Dieu m'attachait à lui, me permettant de goûter sa communion comme jamais auparavant. Ainsi Dieu me montrait que toute douleur était source de gloire. Car tandis que je m'attachais plus fortement à l'amour de Jésus, un grand bonheur nouveau, tel que Jésus seul est capable de le donner, emplissait mon cœur. Lui seul a le pouvoir de répondre entièrement à nos aspirations les plus profondes. Après tant de mois de tristesse, un bonheur et une félicité jusque-là inconnus inondaient mon cœur. Jésus était tout à coup si près de moi. J'expérimentais « celui qui goûte son amour a un avant-goût du ciel dès ici-bas ». Il s'agit seulement d'accepter de tout cœur la souffrance qu'il nous envoie. Ceci est possible dans la mesure où nous convenons du fait qu'en définitive, c'est notre péché qui est à la base de notre souffrance. Dans mon cas, mon attachement à la personne bien-aimée. Dès que le péché meurt en moi, ma perte devient un gain qui me donne le bonheur. Jésus lui-même devient désormais la source de toutes mes joies. Plus tard, j'étais déjà bien entraînée à louer dans cette lutte la puissance rédemptrice du sang de Jésus. Je sentais que Jésus voulait que je sois enracinée encore plus fortement en lui. Il tendait à être toujours mon unique amour. C'est ainsi que je devins indépendante vis-à-vis de ceux que j'aimais et qui m'aimaient, même quand ils me décevaient. À présent, Jésus était le grand partenaire de ma vie. Et j'aimais les personnes qui m'étaient proches à travers lui.

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Tu m'as rendu riche, bienheureux. Le ciel est descendu sur moi par toi. Mon cœur te remercie du plus profond de mon cœur. 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

Les déceptions que nous causent les humains, il est donc une possibilité de surmonter ce pénible problème lorsqu'il se présente à nous. Je peux le témoigner dans ma vie avec gratitude. Demandons à Dieu de nous révéler à travers son esprit de vérité quelles sont les raisons pour lesquelles il fut obligé de nous envoyer certaines déceptions causées par des humains. Il a uniquement en vue de nous délivrer de nos idoles qui nous ont rendus malheureux. Lorsque dans la foi, nous glorifions sa victoire, nous éprouvons qu'il nous libère de façon royale. Mais il y a encore autre chose. Jésus nous apprend que sa parole est vraie. Je suis venu pour leur donner la vie en abondance. En lui, notre Seigneur Jésus-Christ, nous avons tout en abondance. Lui seul peut et veut remplir entièrement nos vies. C'est pourquoi lorsqu'il nous prend ce à quoi notre cœur est attaché, c'est pour nous donner quelque chose de plus grand, lui-même, et toutes les richesses de son amour. C'est là ce que j'ai vécu et ce qu'ont vécu bien souvent mes filles spirituelles. Pour cette raison, nous chantons pleines de joie.

0: Une parole de Canaan pour la semaine prochaine. N'aie aucune idole, car Dieu, ton Seigneur, est jaloux, saint, ardent, et il hait l'amour partagé. Aime-le exclusivement, et il t'aimera comme si tu étais seul au monde. Il te bénira, toi et ton œuvre, pour toute l'éternité.
1: Oui, nous retrouvons très bientôt nos amis les sœurs évangéliques de Marie avec une nouvelle méditation de la mère Basile Schlink d'Allemagne. Très bientôt sur Radio Bonne Nouvelle, votre émission Vérité évangélique.

Carré, extrait de son album « Sois étonné, ma prière ». La joie de John Littleton, sa superbe voix. Il chante une chanson de Maurice de Bézieux. « Avec toi, Seigneur, Radio Bonne Nouvelle ».